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Là, c'est bizarre, mais j'ai comme le sentiment que vous seriez peut-être mûr pour un petit cours de québécois. Et je vous ai d'ailleurs préparé quelque chose, une petite liste. Une vingtaine ou une quinzaine de mots ou expressions à vous traduire, si je peux trouver ma petite liste. Ce sera pas long, excusez. Ah, la voici. Alors, je vous conseille d'ouvrir grand vos oreilles et votre mémoire parce que ça fait quand même plusieurs choses à retenir. On commence tout de suite avec le mot « pogner ». Ça, ça peut vouloir dire « prendre » ou « attraper » quelque chose. Mais quand on sort dans les bars, par exemple, « pogner », ça veut dire « plaire », avoir du succès avec le sexe opposé. Ou enfin, le sexe convoité. Dans mon cas, il se trouve être opposé. En fait, des fois, c'est moi qui m'oppose au sexe, mais ça, c'est une autre histoire. Donc, celle qui pogne le plus avec les gars, habituellement, c'est des pétards. Ça, des pétards, chez nous, ça se fume pas, ça. C'est des belles filles, des canons, comme vous dites. Grandes jambes, grosses boules, petites fausses fesses d'en face et lèvres pulpeuses. Genre Loana, là. Je les aime tellement. Bon. Maintenant, écoutez bien ça. Caliboire, ostifie, tabarnique, calique. Ça, ce sont des façons gentilles de jurer, de sacrer en québécois. On déforme les mots calice, hostie, tabernacle pour être plus poli. Ça défoule autant, sauf qu'on se sent moins coupable et moins grossier vu qu'on n'utilise que des dérivés des véritables mots d'église. Quatrièmement, des colons, des habitants. Ça veut dire... des beaufs, des ploucs, des blaireaux. Ça sous-entend qu'ils sont un peu sans dessin, ces bars. Sans dessin? La façon la plus facile de traduire ça, c'est « idiot ». Mais il y a toutes sortes de termes encore plus colorés qui veulent dire la même chose, comme par exemple « épais »,« deux de pique »,« deux watts »,« maillet »,« newf »,« tweet » ou, mon préféré, « raisin ». Dans le même ordre d'idée, une mouche à marde. Pour bien le prononcer, mouche à merde, communément appelée aussi une tache. Ça, c'est un sans-dessin qui colle puis qui se rend pas compte qu'il est trop qu'on espère juste qu'il décalisse. Passons maintenant à quelques petites traductions faciles et rapides. Cruiser, ça veut dire draguer. Une tuque, c'est un bonnet qu'on met l'hiver. Une brassière. Un soutien-gorge, bravo. Magasiner. Faire du shopping en bon français de France, oui. Une quenouille. Ça, c'est un grand roseau avec un bout brun touffu. Là. Un canuc. Ça, c'est un gros manteau d'hiver chaud, très à la mode chez nous, évidemment. Une marque très populaire. Un trou. Bon, ça, évidemment, ça peut avoir plusieurs significations, mais entre autres, ça peut vouloir dire un petit bar miteux et mal fréquenté. Un BS, ça, c'est un RMiste, quelqu'un qui reçoit de l'aide sociale. Un char, une voiture, mais un vieux char mal en point, tout décalissé, qui tombe en morceaux. Ça, on appelle ça une minoune. Un muffler, c'est un silencieux qui va sur les chars. Si le char est magané, si c'est une minoune, ben là, le muffler, il est percé, d'habitude. Catégorie bouffe, maintenant. De la poutine. Plat typiquement québécois. On mélange des frites avec du fromage en grains. On verse une sauce brune là-dessus. Une sauce à... je sais pas quoi, mais en tout cas, c'est brun. Comme la sauce est chaude, ça fait fondre le fromage et le tout devient comme une espèce de gadou. Et quand on arrive pour manger ça, ça étire, ça coule, ça dégoutte partout. C'est délicieux, c'est... un incontournable chez nous. Riez pas. J'ai goûté à votre andouillette. En fait. Ça fait deux jours puis j'ai encore la laine de ce que vous savez. Du bacon. Attention, là, je vous parle pas du bacon qu'on se met dans la bouche, mais plutôt de celui qu'on se met dans les poches, c'est-à-dire... de l'argent, du fric, ou en bon québécois, du foin. De la liqueur. Nous, quand on demande de la liqueur, ce qu'on veut, c'est une boisson gazeuse.
Ici, on est bien mêlés avec ça. On veut de la liqueur, on nous offre de l'alcool. Mais quand on demande une limonade, par exemple, c'est-à-dire du jus, ben vous, vous nous apportez un Sprite. C'est pas de la limonade, ça, c'est de la liqueur. Faites du bien en parler. Et finalement, s'asseoir sur son steak, quelqu'un qui reste assis sur son steak, c'est quelqu'un qui reste assis sur son gros derrière à ne rien faire. Voilà qui termine votre petit cours de québécois. J'espère que vous avez été très attentifs parce que c'est déjà l'heure de l'examen. Voyons un peu si vous saisissez bien toutes les subtilités de cette jolie phrase intensément québécoise. J'aimerais bien mieux rester assis sur mon steak à maison devant une vidéo avec une poutine puis une liqueur que de me ramasser dans un trou à me faire creuser par un raisin de la pire espèce qui me collerait une mouche à marde toute la stifie de veillée. Mais qu'est-ce que tu veux? Ça a l'air que je pogne juste avec des colons pas de classe qui ont même pas assez de bacon de me payer un drink qui a de l'allure. De toute façon, tout ce qu'ils veulent, les coliques d'épais, c'est de faire des cochonneries avec moi sa banquette tout décollissée de le vieille minoune de BS. Ça a bien été? Ça veut dire que vous êtes prêts pour la suite du spectacle. Je vous disais donc que...

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N'avez-vous pas de mémoire? Revoici les années noires qui montrent leur nez pas bien loin. Revoici les années 30 ou alors leurs descendantes fringuées chic présentant bien. Ein Volk, ein Reich, ein Führer, un gros Duce en fureur, voilà ce qui était en chemin. 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N'entrevoyez-vous pas derrière la propagande grossière et les slogans assénés? 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Comme l'ombre, comme l'image, grisâtre, vieillie par l'âge, de la barbarie du passé. 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

Alors, une petite dernière pour la route. Sur une musique de Jacques Datin, un compositeur avec qui j'ai travaillé à mes débuts. Et voilà, Cécile, oui.

Bravo à tous, à chacun de vous. Bravo, merci. Merci beaucoup.

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0: 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Par exemple, il y a quelques années, j'ai côtoyé un gars qui adorait faire du ski de fond. Ça fait qu'évidemment, ben là, je m'équipe en ski, en bottines, en tuque, en habit de ski. Et là, je pars dans le bois. Gracieuse. Mais gracieuse, à peu près comme un clown en échasse, bien déterminée à suivre les traces de mon bien-aimé du moment. Bref, première petite pente, je pogne une bosse, je pète un ski. La randonnée a duré 15 minutes, fini. Et un peu plus tard, ben là, j'ai fréquenté un golfeur. Ah, que c'est ennuyant. Toc. Toc. Et là, c'est à mon tour. Toc, tu ploufres. Hein? Alors, tant qu'à passer mes journées à fouiller des lacs, j'ai opté plus récemment pour un amoureux qui était un mordu de la pêche.
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0: S'il vous plaît, monsieur, dessine-moi un pigeon.
1: Tu veux pas plutôt un mouton?
0: Oui, un mouton, ça court très vite et j'aime pas quand ça court très vite. Et moi, je cours plus vite.
1: Non, parce que un mouton, c'est... Ok.

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0: On aborde The Chanson. C'est la chanson un peu mégalo et prétentieuse que j'ai voulu chanter et que je voudrais bien chanter avec le grand orchestre de Franck Pourcel derrière moi. Mais puisque ça n'est pas le cas, on va vous le faire à trois modestement, avec tout le cœur et les tripes possibles.
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1: C'est une autre chanson alors ?

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Au départ, je finissais par une. Je trouvais que ça faisait une bonne chanson de fin, une chanson de Georges Brassens sur un poème de Jean Richepin qui s'appelait Les oiseaux de passage. Et c'était une espèce d'hymne comme ça aux oiseaux libres qui parlait aussi pas mal par extension d'hommes libres. Et bon, comme on n'est plus trop habitué en ces périodes de Sarkozy aiguë, j'ai changé la dernière chanson. J'ai remplacé Les oiseaux de passage, La liberté, tout ça, par une chanson de Vladimir Vysotsky. C'est un chanteur russe qui est mort, assez jeune. Dans les vapeurs d'alcool, de tabac et de censure aussi, pas mal. Et la chanson dit « C'est les oiseaux, jamais les balles qu'on arrête en plein vol ». Ça veut dire si on va se marrer. Moi, j'aurais bien aimé finir par quelque chose d'un peu plus joyeux, oui, la griserie du vol libre, les oiseaux de passage, les grands espaces, tout ça. Mais bon, il y a la vraie vie qui rattrape. Les canards sauvages se font de plus en plus rares. 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Enfin, n'importe quoi dont on puisse rêver quand on est poussé par autre chose qu'un souci de profit immédiat ou matériel. Alors, je chante plus les oiseaux de passage, je chante le vol arrêté, la fin du bal, parce que le tir se fait serrer. 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Même si on est encore quelques-uns à zigzaguer avant que la mitraille ne retombe en chape de plomb, quelques-uns à pas se résigner, à se dire que si on est moins nombreux, on n'a qu'à crier plus fort. 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

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Ma vie de Serge Gainsbourg serait-elle la dernière? Je serai fixé assez tôt. Je ne crois pas non plus en Dieu. Il est une abstraction. Toute étoile peut revendiquer le nom de Dieu. Braque est mort à 81 ans. Picasso à 92. Chagall à 98. La peinture conserverait-elle? Si la mort soudain surgissait en me montrant son sablier, en m'indiquant qu'il me reste une heure à vivre, je sais comment je l'emploierais. Je demanderai à Noël de se tenir à mes côtés et je peindrai une dernière toile. 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Serge Reggiani.

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Ceci dit, il n'y a pas que les chansons tristes qui sont susceptibles de rendre riche et célèbre ou de faire accéder à une certaine notoriété, donc on va arrêter là pour l'instant. Il y a aussi un truc qui marche très fort en ce moment, c'est ce qu'on appelle le charity business. Alors pour ceux qui ne connaissent pas, le principe en deux mots, c'est assez simple. On prend des chanteurs connus qu'on met sur une scène connue, on fait venir des gens qui les connaissent et qui donnent des sous pour une cause connue. Jusque là, ça va. Donc là, je m'ai dit pourquoi Goldman et pas moi. Et j'ai allé voir le comité local des Restos du Cœur à côté. Et là, je me suis aperçu que ça se passait pas du tout pareil, en fait. Que ça, c'était pour les soirées à l'Olympia, retransmises sur TF1, tout ça. Mais en fait, dans les petites soirées locales de ce genre d'organisation, on fait plutôt venir des chanteurs pas très connus qu'on met dans une salle des fêtes, en fait. Et on fait venir des gens qui les connaissent pas et qui donnent des sous pour un buffet froid en attendant Pat Cristal et sa sonomobile qui vous feront danser jusqu'au bout de la nuit, nuit, nuit, nuit, nuit. Dans tous les cas, ça commence à peu près comme ça.

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Merci, monsieur Bramolet. 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

0: Alors, au revoir.
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0: 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Le public applaudissait une danseuse, et moi je vénérais déjà une déesse. 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
1: Elle avait le profil antique, elle semblait sortir du musée. 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Puis elle a monté la musique, elle m'a regardé dans les yeux. 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Tout à l'heure, on se comprendra mieux. 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

Voici de Robert Desnos, Michel Legrand, une fable. Une fable féroce. La colombe de l'arche. 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
1: Salut.

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1: Maintenant, la chanson, peut-être sans laquelle je ne serais pas là, bêtement en train de chanter, ça s'appelle « Souvenir de lycée ».

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Vous avez froid? Vous n'avez pas trop chaud? C'est rare, je vous dis tout de suite, c'est toujours trop chaud. Parce que là, ça a l'air idéal, quoi. Ça fait un petit peu peur.

Non, ben, non, ce qui va suivre à présent n'est pas à proprement parler une chanson, ni un sketch. C'est entre les deux. Mi-chanson, mi-sketch, mi-chanson. Si vous voulez, c'est ce qu'on pourrait appeler un sconch. Oh, vous savez, ça m'est venu il y a très longtemps, une nuit d'ivresse et de folie où je tricotais des palmes sur la lagune en compagnie de quelques amis académiciens et de mon dinzonf préféré qui bourniflait dans l'herbe, barigoulant, galonfant, ruginiflant par les bois touffetés, rumassant de suffèches pensées. Enfin bon, vous savez comme sont les dinzonfs. Et alors oui, alors c'est un morceau que, avant-guerre, par une lamentable erreur de jeunesse, j'avais intitulé « La vengeance du dragon jaune ». Et puis, comme vous le savez sans doute, enfin bon, j'ai eu quelques petits ennuis à la Libération, et oui, on m'a obligé à changer le titre. Et alors je l'ai appelé « Le retour d'Alix contre la vengeance du gladiateur masqué ». Et depuis quelque temps, plus simplement, mais plus justement aussi, je crois, crois-je, je l'ai intitulé Charlotte. C'est toi, Charlotte ?

0: de dehors?
1: Oui, merci. J'entends bien de dehors, mais qu'as-tu fait dehors? Allons, réponds. Pourquoi ne réponds-tu pas? Écoute, Charlotte, enfin, ma petite fille, j'aimerais bien quand même que tu me dises où tu as été ce soir. C'est la moindre des choses.
0: Je n'ose pas.
1: Tu n'oses pas? Pourquoi? Tu n'as pas confiance en moi.

0: voilà.
1: Oui, alors, voilà quoi?
0: C'est dur à dire.
1: Oh, tu peux parler, voyons.

0: Je n'ose.
1: Mais enfin, Charlotte, c'est ce que tu as. Tu as une drôle de voix tout à coup.
0: Il faut que je te dise, papa. J'ai fait la connaissance d'un garçon.
1: Mais enfin, Charlotte, qu'est-ce que tu as?
0: Qui me plaît beaucoup. Et que j'aime. Je veux l'épouser.

0: à côté de nous, gaga, là où c'était mouillé.
1: Non, écoute, Charlotte, Charlotte, ma petite fille, non, je crois que j'ai l'esprit assez large. Mais là, j'avoue que tu me surprends beaucoup. Enfin, qu'est-ce que tu as? Tu as une drôle de voix, tu parles d'une drôle de façon. Et puis, qu'est-ce que c'est que ce type?
0: Je te dis qu'il me plaît, c'est tout. On va pas en faire un plat. De toute façon, moi, je t'ai dit, mon truc à moi, c'est que je vais avoir les bébés, avoir les bébés, avoir les bébés, puis c'est tout. Quoi. Charlotte, pour moi, tu es le vent du nord. Le gris du ciel du plat pays, ma délivrance, mon espérance, ma cathédrale et mon repos.
1: Ah, oh, on m'a jamais parlé comme ça, c'est... Mais c'est beau ce que tu dis, maudit, ciboire, tabernacle, hostiscolis. Toi aussi, as-tu été à Scrivening?
0: Oui, à Scrivening. Et de Bruges à Gand, de port en port et de femme en femme, et d'aventure en aventure dans le port d'Amsterdam.
1: Non, non, non, non, non, oh, oh! Qu'est-ce que c'est ça? On ne touche pas au monstre sacré! C'est comme ça, c'est une règle! De toute façon, j'y comprends rien, ce truc. Alors ça va, ça vient, ça change de voix, ça change de personnage, ça change d'identité. Oh, moi j'en ai assez, je m'en vais, j'embarque tout le monde. Voilà. Psycho, psycho.

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Eh, hey, dis-donc là, Benedetti, qui est ça, dis?

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Se... C'est un gaulliste? Non, c'est un ministre. La révolution, la révolution, la révolution, ça se met dans un coin à glander, ça se met dans un coin à glander pour longtemps de préférence. Dites donc. Max-Paul Fouché, qui était-ce ? C'était un... Non. C'était un... Non. C'était un journaliste honnête.

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1: Oui, oui.
0: Jacques.
1: C'est moi qu'on appelle.
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1: Oui, je suis là, oui.
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Il y a un marronnier avec plein de branches qu'on peut attraper. Il fait des marrons seulement en automne. C'est bête qu'il fasse ça quand il n'y a plus personne. Papa y a fait, quand il était petit, des tas de cabanes avec ses grands frères. Il dit que c'est papy qui lui a appris et qu'il aimerait bien qu'on essaye d'en faire. Pour faire une cabane dans un marronnier, faut trouver des branches que le vent a cassées, quelques bouts de ficelle, un petit couteau, plein de grands piquets et se mettre au boulot. Il y a dans la cuisine un tiroir fourre-tout, plein de trucs bizarres qui servent pas beaucoup. Je suis sûr d'y trouver des bouts de ficelle, et si j'ai de la chance, un vieil opinel. Comme le marronnier a une branche en bas, bien horizontale à hauteur des bras, faut en profiter pour y accrocher le haut des bâtons qu'on aura trouvés. Bien les disposer en faisant attention de faire comme le toit d'une vraie maison. Faut en mettre autant de chaque côté, la longueur dépend du nombre de piquets.

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